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merci.

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0: Vous aurez tout.
1: Enfin, presque.

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Et pour commencer, on partira à Orly, où on prendra un avion de Québec Air avec une belle hôtesse de l'air, mais on délaissera l'avion sans elle. Tout de suite, ce sera Jacques Brel, suivi de Robert Charlebois.

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On vient d'écouter Dez avec l'ouragan, peut-être un typhon. Bon, de toute façon, c'est comme un ouragan. C'est de l'eau, c'est du vent. Et moi, je préfère un alizé qui est plus doux pour des matins calmes. Tout de suite, on écoute Pierre Bachelet et Stéphanie de Monaco.

Et on a démarré notre page étrangère avec le groupe Kiss. On aura également Jerry Rafferty, FR David, Fox the Fox et Tina Charles. Tout de suite, Baker Street et World.

Et pour clôturer notre page étrangère, on le fera avec Fox the Fox et Tina Charles, Precious Light Diamond, qui sera suivi de Love to Love.

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C'était Charles Aznavour, Les plaisirs démodés. Et oui, c'est pour le plaisir, et ça donne du plaisir. Et puis on veut vivre pour le meilleur, pour avoir le bonheur. Tout de suite, Herbert Léonard et Michel Sardou.

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C'était Michel Sardou avec La vie, la mort, etc. Mais on ne dit jamais assez aux gens qu'on aime qu'on les aime. Alors, aimons-nous vivants, parce qu'on n'est pas immortel avant de rejoindre le paradis. Tout de suite, Louis Chédid et François Valéry.

On vient d'écouter Shona, Elodie, mon rêve. Oui, c'est une rêverie, un rêve à faire peut-être. Oui, on ira au-delà de mes rêves, et même jusqu'au bout de mes rêves. La suite avec Claude François et Johnny Hallyday.

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1: En plus, je connaissais deux mecs, deux pointures. 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Ouais, des habitués de genre de boulot. Des frères siamois, des mecs hyper synchros.

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0: 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C'est-à-dire qu'il y a quelque chose dans cette personne, tu te sens ok, tu te sens en sécurité, tu te sens bien, tu te sens que tu peux être toi-même. 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
1: Bonsoir à toutes, bonsoir à tous. Nous sommes le mercredi 7 octobre, il est 18h sur Thème Radio. C'est l'heure de la 245e édition. C'était très bien, comme d'habitude, comme toutes les semaines, d'entendre ce petit charingot de Léonore Bolgato pour démarrer l'émission, et particulièrement là, parce que, bah, on en reparlera avec elle tout à l'heure, mais cette chanteuse-là, je la connais grâce à Léonore Bolgato qui nous l'a fait découvrir. Bonjour Stéphane Bourson.
2: Bonjour Fred Castel.
1: Ça va ?
2: Ça va bien, et toi ?
1: Bah, super, on va faire, je crois, une très très belle émission autour d'une chanteuse, je pense que je vais te la faire découvrir aussi.
2: Et
1: je suis
2: oui.
1: bien content parce que c'était un de mes coup de cœur de l'été, très touchante, pleine d'énergie, de passion, de choses à dire. Voilà, la chanson où les textes ont une importance prend vraiment tout son sens avec Charlotte Saou. C'est de elle dont il s'agit. Et ben, on va tout de suite démarrer par un extrait de son EP et puis on la reçoit juste après.

0: Bonjour Charlotte Schatzhouse.
1: Bonjour.
0: Est-ce que bah merci déjà d'avoir accepté cette invitation.
1: Avec grand plaisir.
0: Et puis bah voilà, donc c'était S'Envol, bien sûr, ce mouvement sans enfants volontaires. Je pense qu'on en reparlera tout à l'heure un peu sur tes textes et sur l'importance aussi de qu'ils soient ancrés dans la société. C'est le cas de toutes les chansons, de toute façon, qu'on va entendre, et je pense de toutes les chansons de Charlotte Schatzhouse. Mais avant, si tu le veux bien, avant de venir à ces textes et à leur force, je voudrais qu'on revienne un petit peu sur l'environnement, un peu dans lequel tu as grandi. Est-ce que tu viens d'un milieu où on écoutait beaucoup de chansons, beaucoup de musique, en tout cas, déjà?
1: Oui, tout à fait, parce que mes parents ont beaucoup écouté, quand j'étais petite, Bernard Lavilliers, Anne Sylvestre, Léo Ferré, Renaud. Donc il y a toujours eu beaucoup de musique, et notamment de chansons à la maison.
0: D'accord. Et toi, c'était petite, là, quand sur l'autoradio des vacances, tu réclamais encore, ou tu disais j'en ai marre de leurs chansons de vieux, et t'essayais de contrebalancer?
1: Ah non, je réclamais encore, et puis je connaissais tous les textes par cœur, surtout.
0: Et est-ce que ça t'a un petit peu guidé, au sens où quand tu étais devant devant ton miroir, la salle de bain, est-ce que tu prenais ta brosse et tu chantais une sorcière comme les autres?
1: Non, pas à ce point-là non plus.
0: Pas à ce point-là.
1: Déjà, on n'écoutait pas tant les chansons, en plus, pour adultes de Anne Sylvestre, mais vraiment surtout les chansons pour enfants, en
0: ouais,
1: vérité.
0: Les Fabulettes, ouais.
1: Et les chansons de Bernard Lavilliers, Léo Ferré, dont j'étais pas au point de chanter devant ma glace avec...
0: Oui, enfin, en même temps, les chansons de Léo Ferré pour enfants, il n'y en a pas beaucoup.
1: Ah non, il n'y en a pas beaucoup.
0: Moi,
1: non,
0: je rigole, bien sûr. Ouais. Mais est-ce que tu te rappelles le moment où tu avais l'âge d'acheter, toi, ton premier disque?
1: Alors,
0: t'es toute jeune. Alors, des fois, je pose cette question-là aux gens qui ont 50 ans. C'est difficile de se rappeler, mais toi, quand même, ton premier disque, Charlotte.
1: Eh bien, je ne me rappelle pas avoir acheté de premier disque,
0: ou un cadeau de Noël que tu avais réclamé. Non, tu ne sais plus quel est le premier disque que tu as eu entre les mains et que tu as usé.
1: Non, parce qu'en fait, il y avait déjà beaucoup de musique à la maison et beaucoup de disques à disposition, donc je n'en ai pas vraiment demandé à Noël, je n'en ai pas reçu à Noël non plus.
0: D'accord. Donc,
1: si, peut-être le disque de Moriarty, un disque de Moriarty dont j'ai oublié le nom.
0: D'accord. Et du coup, est-ce que tu avais quand même un peu des contre-pieds? C'est-à-dire des choses que toi, tu écoutais, justement, tu te battais un peu, toujours dans cette autoradio de la route des vacances, en disant « Non, mais là, maintenant, votre musique, c'est bien, j'aime bien, mais je veux que vous écoutiez ça, je veux que vous écoutiez ça. » Je ne sais pas, peut-être, vu ce que tu dis, quelque chose un peu en anglais pour énerver tes parents, ou est-ce que tu as eu une période comme ça?
1: Mais pas du tout, c'était même plutôt l'inverse. C'était plutôt au collège, justement, où je me battais pour faire écouter la musique que moi j'écoutais à la maison, à mes amis du collège.
0: Ah, et déjà fort caractère, alors. Et,
1: oui.
0: Parce qu'il faut être courageux pour ça. Moi quand j'ai essayé d'emmener Léo Ferré au collège, je me suis fait harceler à partir de ce jour-là. Donc, tu vois, c'est...
1: Ah oui, après, je dis pas que ça s'est bien passé, hein, que mes corollégionnaires étaient très réceptifs, mais en tout cas, j'ai essayé.
0: Ouais. Bon, c'est bien, c'est chouette. Et est-ce que dans ce moment-là aussi, assez jeune, tu écrivais dans un carnet secret des petits poèmes avec des choses qui rimaient, des amours étaient toujours
1: Ben, c'est vrai que j'ai commencé à écrire assez tôt, parce que en fait, j'écrivais beaucoup de petites histoires, pour le coup, et j'ai commencé à écrire des chansons, des petites chansons, dès mes 7-8 ans, en fait, et c'est ça qui m'a donné envie ensuite de me mettre à la guitare, finalement.
0: Et ces chansons-là, tu les gardais en cachette, ou tu te faisais pas prier à la fin du repas de famille pour...
1: Je pense que je les chantais en famille, quand même, je les chantais devant ma famille.
0: Ouais. Et donc, la guitare est arrivée à ce moment-là?
1: C'est ça. Donc en fait, à 8 ans, donc, j'avais écrit quelques petites chansons, et j'ai demandé à mes parents de m'inscrire à l'école de musique pour que je puisse apprendre à m'accompagner. Mais bon, je suis tombée sur un prof de guitare classique, donc j'ai pas du tout appris la guitare d'accompagnement au début.
0: Ouais. Mais t'as suivi quand même ce parcours de guitare classique, de solfège, de concerto d'Arenro, de...
1: Tout à fait. Donc à l'école de musique de la commune à côté de chez moi. Et oui, effectivement, j'avais, je sais pas, une demi-heure de cours de guitare par semaine, et une heure et quart de cours de solfège. Donc...
0: Ouais. Et ça, tu t'es accroché, tu t'as...
1: Ben oui, je me suis accroché. Ça m'intéressait pas vraiment, en fait, le solfège, parce que je voyais pas trop l'intérêt d'apprendre la clé de fa pour jouer de la guitare.
0: Et maintenant, tu regrettes, ou enfin, est-ce qu'on se rend compte, parce que j'entends beaucoup de gens dire, voilà, le solfège, je sais pas ce que je voulais, etc. Est-ce qu'avec le recul, tu te dis, ah, mais finalement, c'est quand même pas mal, ça m'aide à des choses, ou est-ce que définitivement...
1: Ben, en fait, après le bac, moi, je suis allée en fac de musicologie.
0: Ah oui, donc,
1: et donc là, j'ai recommencé à apprendre le solfège, mais en comprenant pourquoi je l'apprenais. Parce que c'est vrai qu'à l'école de musique, on nous balançait des trucs à apprendre par cœur, mais je comprenais pas trop pourquoi. Et du coup, là, j'ai compris l'intérêt du solfège, ensuite, en arrivant en fac de musicologie. Et effectivement, c'est très utile.
0: Ouais. Et est-ce que durant cette période aussi, quelques rencontres, qui t'ont un peu mis le pied à l'étrier, quelques concerts, quelques...
1: Et bien sûr, il y avait des auditions de l'école de
0: Eh oui,
1: musique.
0: bien sûr.
1: Et puis quand j'ai eu 13-14 ans, j'ai changé de prof de guitare. Et c'est un prof qui m'a dit, bah, maintenant, tu vas prendre la guitare d'accompagnement et tu vas chanter. Alors que j'avais jamais spécialement voulu chanter avant. Mais du coup, ça m'a donné envie de recommencer à écrire des chansons, cette fois, en écrivant un accompagnement à la guitare aussi, quoi.
0: Et tes premiers concerts, ça a été tout de suite tes chansons. T'as pas eu quelques concerts de reprise quand même, quelques répertoires de reprise pour.
1: Si, bien sûr. Déjà, donc à l'école de musique, je chantais des reprises, forcément. Et ensuite, j'ai commencé à chanter dans la rue, pas mal. Et chez mes parents, donc mes parents ont organisé des petits concerts à la maison où je chantais. Et je chantais quasiment exclusivement des compositions. Je n'osais pas du tout chanter mes reprises devant le public. Non, le contraire, pardon. Oui, je chantais que des reprises
0: Oui.
1: et je n'osais pas chanter mes compositions.
0: Et c'est venu quand, donc, le fait de franchir le pas, de te dire que peut-être que tes chansons à toi, tu pourrais les enregistrer, tu pourrais les chanter en public, tu pourrais...
1: Donc mes parents me disaient bien sûr que eux ils préféraient mes chansons aux reprises. Donc j'ai commencé à les chanter un peu dans les concerts. Et ensuite j'ai créé un petit site internet quand j'avais 15 ans où j'ai mis donc mes compositions sur ce petit site internet. Voilà, donc assez tôt finalement.
0: Et toujours toute seule, tu as eu des phases un peu avec d'autres musiciens, tu as...
1: Non, là, je le faisais vraiment toute seule pour le coup, puis j'enregistrais ça au Zoom dans ma chambre, donc c'était très, très fait maison. Et ensuite, je suis arrivée en fac de musicologie, et donc là, j'ai arrêté d'écrire des chansons pour le coup pendant 2-3 ans. Je me suis remise en 2020, je crois.
0: Et la fac de musicologie, c'était où? C'était à... Parce qu'on l'a pas dit, mais tu es bretonne.
1: Donc oui, c'était à Rennes,
0: Ouais,
1: c'est ça.
0: c'était à Rennes. Et ça t'a. C'était quoi le but quand t'es rentré en fac de musicologie, c'était quoi le but? C'était de devenir professeur de.
1: En fait, en terminale, on a eu des tests d'orientation pour savoir ce qu'on voulait faire. Donc moi, j'ai mis que j'aimais bien les enfants et la musique. Et donc, je suis tombée sur le métier de musicien intervenant.
0: Ah oui, ouais.
1: Et donc, j'ai vu que pour faire le CFMI, donc le centre de formation des musiciens intervenants, il fallait au moins avoir fait 2 ans de quelque chose d'autre après le bac. Donc, je me suis dit, je vais faire la licence de musicologie. Comme ça, je reste dans la même dynamique.
0: Et donc tu es du Mist?
1: Officiellement, oui. Mais alors, j'ai jamais exercé, à part pendant les stages, pendant ma formation.
0: D'accord.
1: Mais j'ai pas exercé par la suite.
0: Ok.
1: Mais ça m'a beaucoup servi quand même pour toute ma pratique artistique, en fait.
0: Ouais, et puis ben pour le c'est toujours utile de toute façon hein, d'avoir un peu de pédagogie en soi, de
1: Ah, c'est sûr.
0: réfléchir un petit peu. Ok. Je disais, on l'a entendu avec cette première chanson et on détaillera un peu ton écriture tout à l'heure, mais je me trompe pas quand je dis que, enfin peut-être que si d'ailleurs, t'as le droit de me dire que je me trompe, mais ce qu'on ressent quand même à l'écoute de tes chansons, c'est une urgence de dire.
1: Ben oui, c'est un petit peu ça. Moi, je vois ça comme des chansons thérapie. Donc, il y a des choses qui me touchent, qui me chagrinent et dont j'ai envie de parler. Et donc, effectivement, le fait de l'écrire, ça permet de le dire de manière simple et concise, quoi.
0: Et est-ce que dans ton répertoire, alors moi j'ai découvert cet été, j'ai écouté l'EP, mais voilà, j'ai jamais vu un concert entier. On parlera aussi bien sûr de l'importance de la scène pour toi tout à l'heure, mais est-ce que dans ton répertoire, tu as aussi quelques chansons un peu plus légères, un peu moins cri du cœur
1: Oui,
0: comment ça?
1: j'essaie d'équilibrer un petit peu quand même. Donc j'ai beaucoup de chansons d'amour quand même dans mes chansons. Et j'essaie dans tous les cas de rajouter un peu d'humour en fait, quoi qu'il arrive.
0: Et ben d'ailleurs, tes lancements sont souvent amusants, même pour les chansons, on va dire fortes. Tu glisses toujours une petite phrase de lancement qui nous déride avant de nous
1: Oui.
0: remettre dans le bain.
1: J'essaye en tout cas,
0: Ouais.
1: j'essaye.
0: On va tout de suite d'ailleurs s'en apercevoir parce que tu nous as donné cette autorisation et je te remercie. C'est de diffuser des chansons qui ont été enregistrées lors de l'émission des Ondes Enchantées que j'avais l'honneur d'animer à Barjac cet été. Et puis bah tu avais été invité de cette émission. Tu avais chanté deux chansons voilà en direct et en public pour cette émission. Et puis je t'ai demandé si on pouvait reprendre ces enregistrements. Tu m'as dit oui. Donc si tu veux bien, on peut écouter une des deux chansons que tu as chantées à cette occasion-là.
1: Bien sûr.
0: Et puis justement, on va écouter ta courte mais amusante présentation et puis on va écouter la chanson.
1: Très bien.
2: Une chanson qui s'appelle Blanche-Neige et les pierres du Grand Canyon. Je dis pas Grand Canyon parce que ça rime pas avec garçon. Et parce que donc je fais de la chanson française, donc je me permets quelques libertés avec la langue de Shakespeare.

0: Ouais, c'est beau. Je suis content de réentendre cet extrait enregistré fin juillet à Barjac, Charlotte. Venons-en, oui, à ton écriture. Pendant que Stéphane, tu veux un verre d'eau. Ouais, c'est un pauvre. Donc je disais oui, revenons à ton écriture. Alors donc la première chanson sur le fait de dire que tu ne veux pas d'enfant et expliquer pourquoi. Les thématiques aussi féministes évidemment sont très présentes. Le consentement, le patriarcat, enfin des thématiques essentielles. Est-ce que comment tout à l'heure, tu as parlé un peu de chanson thérapie, ce qui veut dire que c'est important pour toi de chanter ces choses-là, mais est-ce que tu te rends compte aussi que tu mènes un combat grâce à ces chansons, enfin que tu participes à un combat? C'est pas qu'une thérapie pour toi, quoi, c'est une thérapie pour le monde que tu offres peut-être là.
1: Oui, bien sûr, et c'est aussi ce que j'ai envie de faire, moi, de chanter mon expérience à moi et que ça puisse toucher d'autres personnes qui s'y reconnaissent ou que ça les fasse réfléchir.
0: Et c'est les chanteuses et chanteurs surtout, finalement, tu vois, tu chantes en français, accompagné par une guitare folk, quelque chose d'un modèle que nous, on aime beaucoup dans cette émission-là, mais peut-être un contre-courant de quelques modes anglo-saxonnes et rappées de ci, de là. Tu continues, toi, à défendre et à penser que c'est un... Et moi, je le vois de manière très... Ne vois pas de malice dans ma question. Hein. Moi, je le vois de manière très, très, très, très, très, très, très élogieuse. Mais c'est quand même une vraie réflexion. Tu vois, toi et dans ta génération, une façon toujours présente de défendre cette chanson-là?
1: Ben, je le vois quand même pas mal autour de moi parce que je vais beaucoup en scène ouverte et c'est vrai qu'il y a beaucoup de chanteurs, chanteuses en guitare-voix qui n'ont pas forcément des textes en français, mais souvent quand même. Et j'ai l'impression que c'est, même si c'est pas le courant dominant, que c'est quelque chose qui existe encore et qui est assez tenace, le fait de chanter en français avec une guitare.
0: Ouais, bah en tout cas, bravo de garder ce cap là, ça c'est certain. Je parlais de Léonore Bolcato, on peut en parler en deux mots. C'est une
1: Oui,
0: rencontre
1: bien sûr.
0: aussi, c'est une rencontre que tu as faite à quelle occasion?
1: Alors, donc c'était dans le centre-Bretagne. Il y a Pierre Lémaud qui avait
0: Ouais, bien
1: organisé
0: sûr.
1: une rencontre entre chanteurs et chanteuses, un cabaret chanson.
0: Ah
1: Et
0: oui.
1: donc c'est là que j'ai rencontré entre autres Léonore Bolcato. Et c'était un peu la première fois que je rencontrais d'autres personnes qui faisaient de la chanson comme moi justement aussi. Donc c'était vraiment chouette.
0: Eh oui, il y a beaucoup de thématiques communes, évidemment, Léonore et toi. Et vous avez après croisé un peu les scènes, non? Ou les chemins, ou les...
1: Oui, on a fait deux coplateaux à Rennes en
0: Ouais.
1: 2023 et 2024, je crois. Donc,
0: Ok.
1: et on a l'occasion de chanter des chansons ensemble aussi.
0: Bah super, ouais. Et donc revenons-en à ton écriture qu'on sent donc bah oui très ancrée dans un réalisme cru parfois et on le verra encore plus peut-être avec la chanson suivante voilà vraiment un réalisme cru oui je peux le dire comme ça je pense. Est-ce que ton écriture elle est instinctive? Est-ce que tu couche sur papier, peut-être surtout justement ces cruautés-là de la vie, assez facilement parce que ça vient tout seul ou au contraire tu es du genre à remettre plusieurs fois la plume sur la feuille?
1: Je trouve ça assez complexe d'arriver à exprimer des idées complexes justement avec des phrases courtes, surtout sur le format de la chanson qui fait 3 à 5 minutes. Donc je m'y reprends quand même à plusieurs fois. Généralement, j'ai une idée ou une phrase qui me vient et j'essaye de construire autour, quoi.
0: Et alors ça se passe comment? Cette idée, cette phrase, elle te vient, par exemple, quand tu es en voiture, tu t'arrêtes, bien sûr, tu t'arrêtes au parking suivant et tu notes tout de suite sur un carnet, ou la nuit, quand tu te réveilles et que tu as une fulgurance, tu notes dans un carnet et puis tu y reviens un peu plus tard, ou alors est-ce qu'au contraire, cette idée-là, elle t'obsède jusqu'à ce que il en sorte quelque chose? Comment tu fonctionnes vraiment? Moi, j'aime bien qu'on s'intéresse au processus
1: Bah alors,
0: d'écriture.
1: ça dépend, c'est jamais tout le temps la même chose, mais c'est vrai que parfois ça m'arrive d'avoir une idée sur laquelle je veux écrire une chanson, et ça met beaucoup de temps, j'y reviens, et ça prend parfois des mois, et j'y reviens plusieurs fois. Et ça arrive d'autres fois que juste j'arrive pas à dormir, j'ai une idée de chanson, et du coup j'écris ce qui me vient, et la chanson est presque finie en 2 heures, quoi.
0: Par conséquent, pour le moment en tout cas, t'as jamais eu de période où tu te dises, où tu t'es dit, il faut que il faut que j'écrive là, c'est important parce que j'ai un spectacle à créer dans 2 mois, parce que j'ai un EP que je veux absolument sortir et il me manque 3 chansons.
1: Non.
0: Voilà, des moments où voilà, tu t'es isolé, tu t'es dit maintenant me dérangez plus, je coupe tout. Et jusque-là, ta production, elle est suffisante pour alimenter tes
1: C'est
0: besoins.
1: même plutôt l'inverse. Quand j'ai dû faire mon EP ou là mon album, et ben c'est plutôt justement réussir à choisir dans les chansons que j'ai déjà écrites, comme il y en a beaucoup. Mais après, par contre, c'est vrai que ça m'est déjà arrivé. Là, j'avais fait un atelier d'écriture en septembre 2025, je crois, 2024, avec Claude Lemel pendant 2 semaines à la SACEM. Et là, c'était vraiment se poser pour écrire, quoi. C'était plus du quotidien.
0: Et c'est ça donne une écriture différente, moins
1: Et...
0: urgente, moins oui, moins c'est ça, moins dans l'urgence, moins le cri, le cri qu'on entend dans ton propos.
1: Ben non, ça donne un peu le même genre d'écriture, je trouve, que j'écrive en vraiment du monde ou juste dans le quotidien. En fait, j'écris de la même façon et en prenant de toute façon un moment pour faire que ça, quoi qu'il arrive.
0: Chanson réaliste, ça te convient?
1: Ben oui, plutôt parce que j'essaie de raconter la vraie vie, finalement.
0: Est-ce que t'as puisque les thèmes sont crus, puisque les est-ce que des fois t'as eu des retours excessifs dans un sens ou dans l'autre après tes concerts, c'est-à-dire que des gens qui viennent te raconter, eh ben moi ce que tu racontes là, ce que t'as vécu, ce que je l'ai voilà, je l'ai subi aussi et je suis tellement heureuse que quelqu'un en parle, ou à l'inverse des gens qui disent mais j'ai pas envie de venir au concert et que tu me racontes ta première fois.
1: Oui, bah oui, j'ai eu des deux, effectivement. L'autre jour, là, après un concert, il y a une dame de 60, 70 ans qui est venue me voir et qui m'a dit: Oh, mais c'est incroyable, comment vous faites pour raconter exactement tout ce que j'ai vécu?
0: Ah
1: J'ai
0: ouais.
1: trouvé ça assez touchant comme retour parce qu'elle s'est reconnue dans tout le long du concert, pendant tout le déroulé.
0: Ah
1: Et donc,
0: oui.
1: je trouve ça... et j'ai souvent des retours comme ça que je trouve. Bon, c'est pour ça que je fais ça, finalement, c'est pour que des gens se reconnaissent. Mais effectivement, j'ai parfois des retours inverses, souvent des hommes, il est vrai. Qui disent ah oh, mais tous les hommes sont pas comme ça, oh là là on en a pris pour notre grade, voilà. Forcément.
0: Et puis et comment tu réagis? Tu laisses filer, tu dis bon de toute façon il y en a avec qui le dialogue n'est pas possible, ou alors jusqu'au bout et même en sortant de scène t'es dans le combat.
1: Maintenant, ce que je fais, c'est que je leur pose des questions pour comprendre ce qu'ils veulent dire et ils finissent par s'en mêler un peu les pinceaux finalement.
0: Ouais.
1: Mais c'est vrai que ce qui est chouette, c'est que j'ai aussi pas seulement des femmes qui viennent me dire qu'elles sont reconnues, mais aussi
0: Bah
1: beaucoup d'hommes
0: évidemment.
1: qui me disent que c'est important et qu'ils ont beaucoup aimé et qu'ils ont...
0: Le
1: Oui, c'est
0: féminisme est évidemment aussi une affaire d'hommes, heureusement.
1: important. Tout à fait.
0: Ça, c'est certain.
1: Mais du coup, pour en revenir à ces hommes qui viennent me voir parfois à la fin des concerts, c'est vrai que du coup, là, j'ai écrit une chanson. J'ai fait un atelier d'écriture avec notamment... Je sais plus qui il y avait Garance et Mèche, entre autres. Et le thème, c'était empêcher d'écrire. Et donc, j'ai écrit sur... Ces hommes qui viennent me voir à la fin pour me dire qu'il faudrait que je parle d'autres sujets. Et donc je chante cette chanson en rappel parfois pour désamorcer.
0: J'ai hâte. Hâte d'entendre ça. On va venir, pardon, excusez-moi, j'allais te poser une question et puis après je me suis dit, mais non, il faut qu'on écoute Stéphane et les questions sur les concerts, je vais les poser après. Il y a trop de choses à voir avec toi, Charlotte. Est-ce que tu veux bien qu'on te soit un peu infidèle et qu'on donne la parole à Stéphane?
1: Mais bien sûr, aucun problème.
0: Ok, bah
2: Merci
0: écoute,
2: beaucoup.
0: on va écouter la chronique de Stéphane Bourson et puis la petite chanson qui va avec. Et puis on se retrouve tout de suite après. On est sur Thème Radio, on est mercredi 7 octobre. Et puis voilà, on est avec Charlotte Saouz, notre invitée de la soirée. Et puis avec Stéphane Bourson. À toi Stéphane.
2: Ça va mon Fred?
0: Ça va très bien.
2: Eh bien, je sais pas pour toi, mais moi ce matin, quand j'ai pris ma voiture, que je me suis rendu compte que j'arrivais à la réserve, j'ai eu comme qui dirait des angoisses. Alors il faut dire que le prêt de la maison n'est pas encore complètement terminé. Les enfants sont encore en études et nous sommes déjà le 7 octobre, c'est-à-dire la fin du mois en ce qui concerne mes économies. Tu comprends donc mon désarroi. Alors très vite, j'ai considéré les options qui s'offraient à moi, la vente d'un rein, l'abandon de mes enfants, ou encore mieux, la vente des reins de mes enfants pour ensuite les abandonner. Alors, je n'ai pas réussi à trouver une solution cependant suffisamment viable sur le long terme pour continuer à me rendre quotidiennement au travail sans craindre la faillite. Alors, d'aucuns diront sans doute, et je les entends les malins, que je pourrais me mettre à la bicyclette. Je leur répondrai qu'en dépit de mon affection pour la petite reine, je n'ai ni le talent ni les compétences physiques de Bernard Hinault, et qu'au regard de la distance qui sépare mon domicile de mon lieu de travail, il serait sans doute plus simple que je dorme au bureau. Quoi qu'il en soit, me voici donc en route pour la station-service. Une fois sur place, je prends place dans la file des autos qui attendent leur tour. Et je t'assure, Fred, que j'ai connu des cortèges funèbres plus joyeux. Et tandis que les regards se posaient douloureusement sur le prix du plein, je crus comprendre que chacun faisait également le deuil d'un certain nombre de petites choses. Un restaurant, une sortie en famille, un week-end, des vacances qu'on écourtera, un achat qu'on repoussera. Bref, tout ce qui constitue cette étrange matière dont est fait notre confort. Ces petites libertés quotidiennes auxquelles on ne pense même pas lorsqu'elles existent et qui deviennent souvent précieuses lorsqu'elles commencent à disparaître. Et puis, je me suis dit qu'il fallait tout de même relativiser. Chez nous, le prix de l'essence augmente et nous voilà contraints de compter, de calculer, de choisir. C'est désagréable, évidemment. C'est même franchement pénible lorsqu'on fait les comptes à la fin du mois et qu'on constate que la voiture nous coûte désormais presque le prix d'un petit studio parisien. Mais enfin, nous avons encore le choix. Ailleurs, les conséquences ne sont pas tout à fait les mêmes. Lorsque le prix du pétrole s'envole dans un pays où chaque déplacement coûte déjà une part considérable du salaire, ce n'est plus le restaurant du samedi soir qu'il faut sacrifier. C'est parfois le repas du lendemain. Ce n'est plus le week-end qu'on annule. C'est le trajet jusqu'au travail qu'on ne peut plus payer. Ce ne sont plus les vacances qu'on revoit à la baisse. Ce sont des familles qui doivent choisir entre se chauffer, se nourrir, choisir entre rester ou partir. Et derrière les courbes, les graphiques, les cours du baril et les chiffres qui défilent sur les écrans, il y a des hommes et des femmes, des vrais, avec des enfants, des maisons, des projets. Et cette même inquiétude que celle qui m'a traversée ce matin en voyant le voyant de réserve s'allumer. La différence, c'est que pour certains, cette inquiétude ne concerne pas que le confort, elle concerne la survie. On aimerait croire que le monde obéit à des mécanismes économiques compliqués, à des équilibres géopolitiques qu'il faudrait être à la fois polytechnicien, économiste et astrologue pour comprendre. Mais derrière ces mécanismes, il y a aussi des décisions. Et derrière ces décisions, il y a des hommes. Des hommes qui disposent parfois d'un pouvoir immense et qui, pour satisfaire une ambition personnelle, une obsession territoriale ou cette vieille maladie humaine qui consiste à vouloir laisser son nom dans les livres d'histoire, ces hommes qui peuvent décider de déplacer les équilibres du monde. Ils donnent un ordre, ferment un robinet ou en ouvrent un autre. Et nous, quelques milliers de kilomètres plus loin, nous regardons le prix à la pompe grimper. Nous pestons, nous calculons, nous plaisantons en expliquant qu'à ce tarif-là, il va bientôt falloir choisir entre faire le plein et nourrir les enfants. Et quelque part, pendant ce temps, quelqu'un paie beaucoup plus cher que nous. Il ne paie pas avec ses économies. Il paie avec sa maison détruite, son travail perdu, son pays dévasté, parfois même avec sa vie. Nous vivons dans un monde incroyablement fragile où les décisions de quelques-uns peuvent avoir des conséquences jusque dans la vie quotidienne de millions d'autres. Un monde où l'on peut passer en quelques semaines de la géopolitique à la pompe à essence, d'un palais présidentiel à la station-service du coin, d'une lubie de despote à notre relevé bancaire. Notre confort n'est jamais complètement isolé du malheur des autres. Nous aimerions penser que notre petite maison, notre petite voiture, notre petit salaire et nos petites habitudes sont à l'abri des soubresauts de l'histoire. Mais l'histoire, elle, n'en a manifestement rien à faire de nos habitudes. Elle traverse les frontières, les marchés, les océans. Et parfois, elle vient même se garer à la station-service. Alors bien sûr, demain, je râlerai encore en faisant le plein. Je regarderai les chiffres défiler avec la même expression que si quelqu'un était en train de vider directement mon compte bancaire dans le réservoir. Et je continuerai probablement à plaisanter sur la vente de mes reins. Mais je crois que je regarderai aussi un peu différemment cette pompe à essence, parce qu'au fond, ce que nous payons ici n'est peut-être qu'une petite partie de la facture. Pendant que certains tyrannos rêvent de grandeur, de territoire, de puissance et de postérité, ce sont toujours les mêmes qui règlent l'addition. Ceux qui n'ont rien demandé, ceux qui voudraient simplement vivre. Et nous, finalement, nous avons peut-être encore cette chance extraordinaire, pouvoir nous plaindre du prix de l'essence. Parce qu'ailleurs, dans le même monde, pour les mêmes folies et parfois pour les mêmes barils, certains n'ont même plus de voiture à conduire, et parfois même plus de maison où rentrer.

0: Renaud, merci beaucoup. Charlotte, tu es toujours avec nous?
1: Tout à fait.
0: Bon, voilà, ça y est, on a réglé le problème des despotes. Enfin, j'ai l'impression qu'il y a encore beaucoup de boulot.
2: Oui, encore. Je pense que j'ai pas fait grand chose là.
0: Ouais. Bon, Charlotte, on revient à la scène. C'est important pour toi la scène. Donc là, on a parlé de ton écriture. Est-ce que tu pourrais faire ce métier que en publiant sur les réseaux sociaux et en sortant des EP, ou est-ce que les moments sur scène sont aussi, voire plus importants?
1: Oui, moi, le plus important, c'est la scène. Et si je publie sur les réseaux sociaux et si j'enregistre des chansons, c'est pour que les gens ramènent un petit bout de scène chez eux. Ouais. Mais c'est mon moment préféré, la scène, c'est sûr.
0: Elle est comment la scène bretonne? Je la connais évidemment à Troyes, on la connaît un peu moins que d'autres. On parle souvent dans cette émission de la scène lyonnaise, de la scène toulousaine. À Rennes, c'est bien vivant aussi?
1: Ben oui, après, il n'y a pas tant de chansons, il y a surtout beaucoup de musique trad, de métal, d'électro. Mais il y a quand même des petites enclaves de scènes chansons un peu partout en Bretagne.
0: Et est-ce qu'il y a des petits lieux, alors à Toulouse, puisque je citais Toulouse, on peut penser aux Bijoux ou au Café Plume. À Lyon, il y a Tout Bout de Champ, il y a Agen d'Art. Est-ce qu'il y a ce genre de salles comme ça à Paris? Il y a le Petit Ivry Cabaret, anciennement Forum Léo Ferré. Il y avait le Limonaire, le Cénobar. Est-ce qu'il y a des lieux très identifiés où on peut y aller les yeux fermés? On sait qu'on va aller écouter de la chanson à Rennes.
1: Mais pas vraiment. Il y a des lieux très sympas. Moi, je joue beaucoup au Noctambule, mais il n'y a pas que de la chanson. Il y a vraiment une grosse pluralité de musique. Donc, il n'y a pas des lieux qui sont spécifiquement pour la chanson, ou en tout cas, je ne les ai pas encore trouvés.
0: D'accord. Et la scène globale, c'est-à-dire que c'est facile de tourner, de trouver des dates, de...
1: Ben, la richesse de la Bretagne, c'est que le milieu associatif est très dense. Et donc, moi, je joue vraiment beaucoup en café associatif, parce que c'est des lieux qui ont un public vraiment à l'écoute, qui viennent pour écouter de la musique, donc ça marche très bien pour la chanson à texte. Et c'est assez intimiste, il va y avoir une trentaine de personnes dans le public, donc c'est très, très chouette, moi j'aime beaucoup ça.
0: Et est-ce que on peut, tu as sous les yeux, ou passer une question piège que je pose des fois aux artistes, parce que je ne l'aurais pas dit de préparer à l'avance, est-ce que si tu as sous les yeux les prochaines dates, ou quelques dates à venir?
1: J'ouvre mon site internet.
0: Ah, ben voilà, il suffit. Ben voilà. En fait, on aurait pu le faire. Hein. J'aurais pu le faire aussi si j'avais été sérieux. Donc, il y avait, je sais, ce concert de samedi 3 octobre, c'est samedi dernier. Et les prochains?
1: Eh bien, là, je vais jouer le 16 octobre à Augan, au Champ Commun. Et donc, ça va être en co-plateau avec une chorale militante qui s'appelle les Lombriques Tapageurs.
0: Amen. Chouette. Et donc, voilà, ça permet aussi de dire un petit mot sur ton site qui est très complet et très, très bien fait. D'ailleurs, on voit aussi les dates suivantes, hein, notamment deux dates en novembre au Festival des chanteurs de rue à Quintin. Et puis une première partie de Leïla Wissoud au printemps, tiens, ça va être chouette aussi.
1: Exactement.
0: Et donc voilà, ce site, je le donne bien aux auditeurs, c'est Charlotte Saouz, tout simplement, tout attaché, .fr. Donc Charlotte Saouz, Charlotte comme ça, comme on a l'habitude de le voir écrit, Saouz, S-A-O-U-Z, .fr, voilà, avec une petite bio sous-titrée, chanson malicieuse et un poil féministe. Voilà, les jeux de mots vont jusqu'au bout. Est-ce que la façon de construire ton spectacle a une importance? Ça aussi, c'est une question un peu récurrente chez moi. Comment est-ce qu'on construit son spectacle? Est-ce que tu vas au feeling? Est-ce que tu as scotché devant le retour pour que le public le voit pas? T'as cette liste avec un ordre bien défini?
1: Eh bien, j'ai fait ça au début, puis j'ai fini par apprendre ma setlist par cœur, même si
0: c'est encore mieux, oui, c'est encore mieux.
1: Même si elle bouge un peu. Mais oui, effectivement, je l'ai construit en suivant quand même un fil rouge, en mettant de la cohérence, en alternant des chansons plus revendicatives et des chansons plus tranquilles.
0: Et le choix de la première chanson, c'est quelque chose qui t'a... On raconte hein, souvent dans cette émission, pardon pour les redondances, mais que parfois certains l'appellent la chanson sacrifiée, au sens où bah, c'est le moment où la charge mentale du spectateur est en train de retomber pour qu'il puisse se concentrer sur le spectacle, ou qu'il regarde plutôt tout ce qu'il y a autour, les gens qui arrivent en retard, comment l'artiste est habillé... voilà, toutes ces choses-là, donc on n'est peut-être pas tout à fait concentré sur la chanson, donc on démarre sur une chanson un peu, voilà, un peu tranquille avant de passer aux choses sérieuses, ou alors il y a l'autre aspect qui est, bah non, moi je veux installer tout de suite les gens dans mon univers, et qu'à cela ne tienne, on y va.
1: Moi, c'est l'option que j'ai choisie. J'ai commencé par une chanson très crue, en effet, très... Enfin, ça n'a pas l'oreille, en tout cas, j'ai l'impression.

0: c'est aussi une chanson où parfois, quand je la chante, je me dis, mais qu'est-ce que je chante devant ces gens qui ne me connaissent pas? Et donc, je me dis, autant la chanter dès le début, comme ça, le ton est lancé, et ça ne peut que être plus facile après.
1: Bah écoute, on pourra en reparler. Alors, je propose qu'on l'écoute tout de suite, effectivement, cette
0: Très
1: chanson
0: bien.
1: que j'avais justement fait en ouverture de l'émission dont je parlais à Barjac. Oui, bah oui, peut-être qu'on te regarde en te disant, mais quel est le phénomène qui nous a emmenés, qui nous a emmenés là. J'en rigole, mais il n'y a rien de drôle hein, dans ce texte et dans cette chanson. Donc, eh ben, écoute, on va écouter la chanson. Si vous avez la chance de voir Charlotte South sur scène, il y a de grandes, grandes, grandes chances que la première chanson que vous entendiez, ce soit celle-ci.
2: Est-ce que vous aimez les chansons d'amour? 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
3: Oui.
2: Ah, dommage.

0: Et ben voilà, cette première chanson qui démarre, qui fait partie de l'EP, hein, on va parler aussi de l'EP, puis qui démarre d'autant spectacle. Effectivement, là, on peut guère se livrer plus que tu ne le fais là. Et ben voilà,
1: Oui.
0: et les mots sont dits. Et donc, cette EP, allez, on en parle. Il a quoi? Il a 3 ans, je pense.
1: Oui, c'est ça, il est sorti en juin 2023.
0: Voilà, il s'appelle Trop occupé à être femme. Là aussi, la charge mentale, bien entendu. Je disais cette peut-être cette essentialité d'aborder les thèmes. Est-ce que tu ressens un renouveau salutaire aussi d'une chanson féministe et prise en main par les femmes de ta génération? Est-ce qu'il y a quelque chose de ça aussi dans... Est-ce que tu sens un mouvement un peu fort, ou est-ce que tu te trouves isolée sur un terrain difficile?
1: Non, j'ai vraiment l'impression que les femmes de ma génération que je vais voir en concert abordent beaucoup ces sujets-là. Mais c'est aussi vrai, enfin, c'est aussi vrai pour les chanteuses un peu plus mainstream, on va dire, qui passent plus à la radio. Je pense à des chanteuses comme Solane ou Suzanne qui abordent ces sujets-là. En fait, et de plus en plus, il y a des tabous qui sont levés et je trouve ça vraiment encourageant.
0: Et, pardon, je bégaye, donc je vais faire silence. Et donc cette EP qui évoque un peu enfin, et même beaucoup ces thèmes-là, dans laquelle on retrouve la chanson, donc on l'a dit, Première Danse, dans laquelle on retrouve la chanson qui a ouvert aussi cette émission. Est-ce qu'il est appelé à se prolonger par un album un peu plus grand? Est-ce qu'il est appelé à avoir juste une suite, pas forcément avec les mêmes chansons, mais complètement neuf? Comment tu imagines tes projets d'abord en studio?
1: Alors, ben déjà, un an après cette EP, j'ai sorti un single avec un clip qui s'appelle Ton regard, entre parenthèses, la chanson des poils. Et là, je prévois pour donc le mois d'avril 2026, 2027, pardon, si tout se passe bien, la sortie d'un album 8 titres.
0: Oui, et avec des nouvelles chansons qui voient où ça va être l'EP enrichi.
1: Non, non, avec des nouvelles chansons. Du coup, avec la chanson des poils que j'ai sortie en single et
0: Ouais.
1: sept autres nouvelles chansons, dont Blanche-Neige et les pierres du Grand Canyon qu'on a écoutées tout à l'heure.
0: D'accord. Et ça, c'est donc, tu as dit, c'est prévu pour
1: Le mois d'avril.
0: le mois d'avril. Il y a moyen d'accompagner, comme beaucoup de chanteuses chanteurs le font actuellement, par une petite cagnotte en ligne ou quelque chose, où on attend patiemment que ça sorte. On en reparlera dans l'émission, si tu le veux bien d'ailleurs, et quand ça sera sorti, et puis on achètera à ce moment-là.
1: Mais du coup, oui, il y a donc un financement participatif qui devrait être lancé le 16 octobre normalement.
0: Ok.
1: Voilà, pour du coup m'aider à produire comme
0: Bien
1: forme de production cet album.
0: sûr,
1: Et puis pour suivre ça, donc c'est possible, je le partagerai sur mes réseaux sociaux et sur mon site internet, il y a un onglet newsletter, donc on peut s'abonner et j'enverrai toutes les infos.
0: Ok, ben on relayera aussi dans l'émission. Est-ce que ça reste essentiel pour toi, un album physique?
1: Oui,
0: Il va
1: je pense
0: sortir en album
1: que
0: physique, pas que en téléchargement.
1: oui, bien sûr. Ben oui, parce que même si c'est vrai que de moins en moins de gens ont des lecteurs CD dans leur voiture ou chez eux, mais je remarque quand même à la fin des concerts, je vends quand même donc mon EP qui, pareil, existe en format physique. Et le public aime bien repartir avec un petit bout de chanson comme ça, avoir un vrai objet, quoi. J'ai l'impression que ça se fait encore pas mal dans la chanson à texte et je trouve ça assez chouette.
0: Toi, t'écoutes des CD?
1: Oui, ben oui, moi j'ai la chance d'avoir un lecteur CD dans ma voiture, j'ai un lecteur CD dans mon salon et j'ai en plus un Discman, donc j'ai de quoi écouter des CD.
0: Super. Bon, bah merci, c'était chouette de parler un petit peu comme ça de toi, de ta carrière. Il y a des choses que tu veux évoquer qu'on n'a pas évoquées à ton propos, peut-être sur la suite ou
1: Moi je pense qu'on a fait un peu le
0: sur un
1: tour. Ah si,
0: prochain spectacle. Oui,
1: donc mon album sortira en avril, mais il y a deux singles normalement qui devraient sortir en février et mars
0: Ah
1: pour
0: bah.
1: donner un bon goût avant.
0: Et bah parfait, écoute, nous on va suivre cette actualité de près. Et puis on va tout doucement, ça passe vite le temps avec Charlotte Saouz, on va tout doucement s'approcher de la fin de l'émission. Et je t'ai demandé, comme je demande à toutes mes invitées et à tous mes invités, de choisir la chanson de clôture de l'émission. Alors effectivement, tu ne le savais pas, je pense, tu pouvais pas mieux tomber parce que c'est le parrain qui est convoqué là.
1: Mais oui, tu
0: C'est
1: m'as fait
0: Romain
1: peur.
0: Didier. Et alors ça m'a amusé ta petite phrase. Je pense qu'on peut, on peut, voilà, on peut confier des petits secrets comme ça de fabrication. Tu m'as dit J'espère que c'est pas trop engagé, enfin que c'est pas trop. Mais tu nous, mais de toute façon, quand on parle de l'œuvre de Charlotte Saouz et qu'on diffuse des chansons comme on a diffusé, c'est amusant. Mais au-delà de ça veut dire que pour toi, c'est pas tout à fait la même chose d'être engagé sur le féminisme, sur la déconstruction, sur ces choses-là, que sur ce qui fait société, comme le chante Romain Didier.
1: Moi, je trouve que c'est la même chose, mais j'ai l'impression que c'est pas le cas de tout le monde parce que ça arrive que des gens viennent voir mes concerts et soient convaincus par ce que je raconte. Mais l'autre jour, j'ai une dame à la fin d'un concert qui est venue me dire que c'était bien tout ce que je chantais et tout, mais qui a commencé ensuite à avoir des réflexions un peu racistes et finalement qui était d'accord avec moi sur le sujet du féminisme, mais sur d'autres sujets politiques, c'était plus compliqué. Donc, c'est vrai que je trouve ça important aussi
0: Et ouais.
1: de pas chanter juste le féminisme. J'aimerais bien justement reprendre peut-être la chanson qu'on va entendre et l'ajouter à mon spectacle et
0: Ah,
1: venir au.
0: et quelle chanson? Donc, c'est Dans ma rue. J'ai choisi la version, parce que je pense qu'on a souvent diffusé la version studio dans l'émission. Et puis, bah, pour cette fois-ci, j'ai choisi la version publique. J'espère que ça te convient bien.
1: Fantastique.
0: Romain Didier, Dans ma rue.
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1: Eh ben, les choses sont dites. Merci pour ce choix.
2: Avec plaisir.
1: Ça va honorer Romain. On va lui envoyer un petit message. Oui, tiens, oui. On va lui dire que voilà, que ça, c'est sa chanson qui a été diffusée en fin d'émission, choisie par Charlotte Saouz. Merci encore, Charlotte, d'avoir été notre invitée.
2: Et merci pour l'invitation.
1: Et donc, on rappelle, le prochain concert, c'est le 16 octobre.
3: C'est le jour de l'ouverture de la cagnotte participative.
1: Ah oui. C'est le jour de la cagnotte, du coup, j'espère que je ne me trompe pas, j'ai pas confondu les deux dates, c'est bien le même jour.
2: Oui, c'est bien ça.
1: Ok, très bien. Et puis, c'est aussi le jour, je le rappelle aux auditeurs de Thème Radio, Radio Auboise, hein, que les gens peuvent écouter dans l'Aube sur 90.3 FM, que c'est aussi le jour de Monsieur Hibou, de l'ouverture de la saison de l'association Trois Chantes, voilà, avec Monsieur Hibou le 16 octobre au Théâtre Le Quai, le lendemain.
3: À Méry-sur-Seine.
1: À Méry-sur-Seine, un spectacle autour de Renault.
3: Près des auto-tamponneuses.
1: Voilà, mais si vous êtes dans l'Aube, venez là, et si vous êtes en Bretagne,
3: venez
1: allez
3: quand
1: voir...
3: même.
1: Non, allez voir Charles Saouz. Et puis voilà, bah c'était un très très beau moment. Merci encore Charlotte, c'était une belle heure en ta compagnie. Le générique de l'émission, je l'ai dit, on le doit à Léonore Bolcato, on en a parlé un petit peu au début, parce qu'une fois encore, c'est grâce à Léonore Bolcato que j'ai pu rencontrer cet été Charlotte Saouz. Stéphane Bourson, merci pour ta chronique.
3: Mais de rien.
1: Hein, tu vas faire ton plein.
3: Je l'ai déjà fait ce matin.
1: Et merci pour ce que tu as dit aussi. Tu sais, moi, je reviens pour une mission professionnelle d'Indonésie où j'ai vu j'ai discuté beaucoup avec des gens. Je crois pas que c'était vraiment le prix du plein le premier sujet.
3: J'imagine. Ouais.
1: À la technique, c'était Gauthier. Et puis, bah voilà, on se retrouve la semaine prochaine. Et en attendant, n'oubliez pas, c'est ce soir ou jamais
3: qu'on allume les étoiles.

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0: Merci.
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0: C'était quoi ce truc-là? Hé, le bras, t'as entendu?
1: Oh, qu'est-ce que t'as encore, toi?
0: Bah, t'as pas entendu le cri?
1: Quel cri? Non, j'ai rien entendu, j'étais avec le central. Mais pourquoi ça venait d'où ton bruit?
0: Alors t'as entendu là? Oh c'est eux! C'est eux! Je te dis que c'est eux! Oh putain, mais qu'est-ce qu'on fout, merde! Il faut du renfort! Il faut qu'on appelle du monde! Il faut qu'on appelle du monde!
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3: 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Il est 2h.